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1: Ah oui.
0: Come here often?
1: Parlez-vous français?
0: Oh, a little bit, like l'amour, toujours l'amour.